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0: 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Je vous remercie.
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0: contacts qui vont utiliser les pions et les camions pour vite sur le terrain. Et là, il faut commencer le 15 juillet, Inch'Allah.
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2: 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Voilà. Donc, les postes tractables aussi, postes lélés, comme que Pelleray, ils sont beaucoup, lélés, ils ont des charges, c'est des charges fictives. Nous, nous avons des appareils, nous avons des dollars, nous avons des postes tractables pour dollars, il y a des postes qui sont. Donc, mobiliser dans 32 cabines. 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
3: 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on n'avait pas pris ça en compte ci en tout cas ci besoin primaire lu mu ci bu won yok aussi moi effectivement comme nous ko waxé au-delà de en tout cas de l'entretien que nous devons actuellement pour le besoin du Magal on est en train de travailler sur un programme on va ce sera étalé normalement sur 3 ans bon pour lequel vraiment on a déjà identifié à qui le feuillet c'est une base mon piloté ça en tout cas recensement besoin donc ce sera sur 3 ans avec vraiment des priorités on les a déjà définies donc ni actuellement donc buñ ci parler de nous soumettre aux autorités qu'elles soient religieuses ou étatiques donc buñ ko enterré ñu mëna commencer ci l'équipe donc tout ça c'est pour essayer au maximum de résorber le gap en tout cas sur les infrastructures yo xamné amna dans la commune de Touba et ses environs. Donc, monsieur le ministre, Lola Tibouadio, essentiellement, mais vraiment rassurer les autorités qu'on a mis un dispositif aujourd'hui de nous permettre les plus grands amis qui retard ou le Mounen Kotioke, comme c'est une grosse entreprise qui sera sur place, nous avons fait vraiment avant que l'affluence en pour les besoins du matin. Merci beaucoup.
4: Merci beaucoup, monsieur le ministre. Tous mes respects. 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La gendarmerie est engagée sur tous les grands rassemblements du pays. 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Donc, de demander, surtout la route qui passe devant Tchawen, la compagnie de gendarmerie. Talibou, Boubahoul, d'ailleurs, impact sur autoroute à péage. Sur autoroute à péage. Donc, Talibou, nous, nous menons de frais, ni de poule, y'a fait. 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Djerejev, merci beaucoup.
5: Merci beaucoup, monsieur le ministre. 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
6: 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Monsieur le ministre, pour Del Swat, qui point évoqué 5, je vais vous d'abord par le gouverneur Pouyim Saïtou 5, qui concerne la police nationale. Je vais vous dire que tout le monde est coché. Okay. Donc, nous avons pris l'engagement et la disposition pour que tout le monde soit maté comme nous l'avons fait. Ce qui est la sécurité dans la zone de manière générale, c'est de faire le renforcement de la sécurité. Nous avons fait le renforcement de la sécurité. Nous avons fait l'opération de la Karangé Bawol qui concerne Touba, Mbaké, Djourbel et Bambé. 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
10: Voilà, donc par rapport à ces millions-là, donc on a collé le tout de suite axé nous avons mis les intervenants. Donc premier axé, moi, l'union de la route gendarmerie. Donc du coup, les gendarmerie bumi ou non avec rond-point Angloma, moi premier. Deuxième axé, moi rond-point Alonga Héliport. Troisième axé, il y a deux fois Yougué Touba Dembaké. Quatrième bi, moi rond-point Touba Fall et rond-point Alonga Alonga, c'est ça. Et cinquième, moi, route Bahia. Donc, il y a eu pareil à 100%. Donc, sixième accès, moi, c'est ce qu'on appelle la route Djanatou. Septième accès, moi, National 3, Mosquée Saint-Richard, donc vers le carrefour National 11, William Baké. Huitième accès, moi, National 3, donc traverser Touba Baké, moi, boulevard 28. Donc, l'idée, c'est de travailler. Donc, moi, 9e accès, ce que moi, vous voyez, Rocade de Touba. 10e, moi, Rocade de Touba aussi. Et nous, c'est Khalim Touba, anti-national 11. Donc, lui, moi, 10 accès. Maintenant, le mot de New York, moi aussi, il y a des travaux autour de la Grande Mosquée. À cause de traverser ou chaussée. Bah, parce que vous aussi, d'ailleurs, convention avec Onassan. Donc, pour reprendre certaines. En reprendre. Collaboration aussi, vous comme étant, si vous voulez, le bras, qui le bras technique. Nous ajoutons à mon petit bien le problème. Donc, rappelez-le ça parce que l'investissement, quel que soit le concours, il faut d'ailleurs assurer la qualité pour pérenniser vraiment l'investissement. Maintenant, ce qui est vraiment effectivement, Tariya Khotouba Brina, l'eau nous justifie le programme sur lequel on est en train de travailler. En pognette à Tidigno pour résorber dans le cas au maximum pour améliorer les conditions de mobilité dans Touba. Merci beaucoup. Parfait. Ouais, parfait. Merci beaucoup.
11: Ouais, Inch'Allah, Rabbi, nous avons les dispositions. Di fédérer toute une collaboration avec le comité d'organisation qui est Rafael Nabubahaba sur les deux côtés.
12: Merci beaucoup. Merci, monsieur le ministre. Je suis venu à Bachi, mettre à disposition 500 Bachi, de dire que le comité est quel est le commun, quel est le commun, quel est le. Laissez passer aussi, monsieur le ministre, je sais que le spécimen est le Kilifa. Inch'Allah, comme Magal Gilles, je suis venu pour des raisons de sécurité. Je suis venu pour des raisons de sécurité. Nous avons été au gouverneur, nous avons été au comité d'organisation. Également, chapitre, nous avons fait Touba et Héliport avec la cérémonie officielle de la disposition. Merci beaucoup.
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